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Bref 2 avec 3 épisodes à 21h10. Sur France 2, votre série Meurtre au paradis avec 4 épisodes dès 21h10. Sur France 3, No Country for Old Men à 21h10. Sur M6, Marié au premier regard avec 2 épisodes à 21h10 également. Sur W9, votre film Le jour d'après à 21h25. Sur TMC, votre film Bad Boys à 21h25 également. Sur TFX, Appel d'urgence avec 4 épisodes dès 21h10. Et pour finir, sur Gulli, votre magazine Les parcs d'attractions préférés des Français avec 2 épisodes à 21h05. Et voilà, c'est tout pour ce soir. Passez une agréable soirée télévisée avec Radio Éphémère. Nous, on se retrouve tout à l'heure de 16h à 19h en direct. Et sinon, on se retrouve demain pour vos prochains programmes télé.

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2: Bélier, Mars vous dynamise et Mercure vous donne des ailes pour rattraper le temps perdu. Taureau, vérifiez vos comptes, vous avez peut-être pris du retard dans vos règlements. Gémeaux, quelques jours de repos vous feraient le plus grand bien, vous avez besoin de vous changer les idées. Cancer, vous coulez des jours heureux avec votre douce moitié, vous vous isolez pour recouler bien loin des tumultes du monde. Lion, vous faites du cocooning, les yeux dans les yeux sans penser au lendemain. Vous vivez l'instant présent avec délectation en savourant ces moments d'intimité, de calme et de sérénité. Vierge, resserrez les cordons de la bourse, la fièvre acheteuse vous guette. Balance, soyez raisonnable, sinon vous seriez obligé de trouver des solutions concrètes à vos problèmes d'argent. Scorpion, prenez un bon petit déjeuner afin de vous éviter le coup de pompe en fin de matinée. Sagittaire, comme vous avez le vent en poupe, vous concrétisez vos plans et matérialisez vos entreprises plus vite que prévu. Capricorne, vous devez pratiquer une activité sportive de façon régulière, c'est nécessaire pour votre équilibre. Verseau, vous êtes pieds et poings liés et vous n'aimez pas cela. Une seule solution, la patience. Poisson, vous concrétiserez vos projets en temps et en heure. Pour le moment, renseignez-vous.
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0: très bon début de journée à l'écoute de Radio FMR. Bonjour.
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0: C'est Yann avec vous. On se lundi matin, on démarre ensemble une nouvelle semaine. J'espère que ce week-end de 3 jours s'est très bien passé pour vous. On démarre ce lundi matin, il est 7h. Dans votre playlist, Trainix arrive. Avance un coup d'œil sur l'actualité de ce lundi matin avec Alessia Cotto. Salut Alessia.
2: Bonjour à toutes et à tous. Dans l'actualité de ce lundi, un alpiniste emporté par une avalanche. La direction régionale des douanes dresse son bilan de l'année 2025. Les motards en colère expriment leur satisfaction et la fermeture temporaire de plusieurs plages du lac d'Annecy. La mort d'un jeune alpiniste dans le massif du Mont Blanc. Une avalanche mortelle s'est produite samedi dans la face nord de l'Aiguille du Plan, près de Chamonix. Deux autres skieurs bloqués dans cette pente très raide ont été secourus par le PGHM, puis transportés à l'hôpital de Sallanches. Les trois hommes, âgés d'une vingtaine d'années, évoluaient sans guide de haute montagne. La direction régionale des douanes d'Annecy a présenté son bilan 2025, chiffre record en matière de stupéfiants. Au total, 817 kilos de drogue ont été saisis l'an dernier, dont 115 kilos de cocaïne contre 28 kilos en 2024. Les douaniers évoquent un véritable tsunami lié à l'explosion du trafic et de la consommation en France. Les motards en colère saluent la suppression des ZFE. Un an après leur mobilisation à Annecy contre les zones à faible émission, les membres de la Fédération française des motards en colère se félicitent de leur suppression par le Parlement. En mai 2025, ils avaient manifesté devant l'hôtel de ville pour dénoncer une mesure jugée pénalisante pour les usagers les plus modestes. Leur objectif était notamment d'exclure les deux roues motorisées des restrictions liées aux vignettes critères. Baignade temporairement interdite sur plusieurs plages, le syndicat mixte du lac d'Annecy lance de nouvelles opérations contre la dermatite cercarienne, aussi appelée dermatite du baigneur ou puce du canard. Cette affection cutanée présente dans le lac depuis la fin des années 90 provoque démangeaisons et éruptions après la baignade. Pour limiter la prolifération du parasite, des opérations mécaniques de destruction des mollusques aquatiques seront menées aujourd'hui et jusqu'à mercredi, puis du 18 au 22 mai, avec un possible report les 26 et 27 mai. Sont concernées les plages Albini, l'Impérial et les Marquisas à Annecy, et la plage municipale et celle du Clobertais à Sevrier. C'est la fin de ce flash. Merci d'avoir choisi Radio FMR. Bon début de semaine à tous.
0: Et merci beaucoup à toi, Alessia. L'actualité sera de retour tout à l'heure dans une heure ici sur Radio FMR. Coup d'œil sur la météo de ce lundi. On démarre la semaine avec un temps majoritairement pluvieux sur l'ensemble de la journée. Côté température, on démarre la matinée avec entre 11 et 12 degrés dans l'Albanais. Il fera 13 à la mi-journée. Puis pour les maximales cet après-midi, comptez 16 degrés à Rumi et Aix-les-Bains et jusqu'à 15 degrés du côté d'Annecy. Comme tous les matins, on vous accompagne sur les routes de la région. Des ralentissements très légers pour le moment. Ici, rien à vous signaler du côté de l'Albanais et quelques ralentissements légers sur le Grand Annecy, notamment en arrivant depuis Annecy Nord vers Métessy notamment, et quelques ralentissements vers Sillingy également. Courage si vous êtes dans ces ralentissements. On vous accompagne ici sur Radio FMR avec Trainix et juste après, il y aura 21 Pilots.

0: On réveille très bon début de journée avec le son de Trainix sur Radio Éphémère.
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0: Et oui, tous les matins, on démarre la journée ensemble ici sur Radio Éphémère. Lundi 11 mai 2026, aujourd'hui, nous fêtons les Estelles. Belle fête à toutes les Estelles qui écoutent Radio Éphémère ce matin. Dans l'émission du jour, dans Mille et une choses en Savoie Mont-Blanc, on va retrouver Philippe. Philippe va vous faire découvrir les meilleurs produits à découvrir dans la région. À 7h20, ça sera le sport. On va parler Actu Sport avec les rencontres sportives, les résultats des rencontres sportives du week-end. À 8h20 dans l'info du jour, on va parler du fest-up des impropotames. À 8h30, nous allons recevoir l'événement Outsider. Et puis tout à l'heure dans l'émission, 7h45, 8h45 et 9h45, ça sera vos bons plans. 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Et puis avant ça, nous on continue ensemble votre playlist. Rosalia qui arrive pour vous, Bad Bunny également, juste après 21.

0: très bon courage si vous êtes sur la route déjà en direction du boulot en ce lundi matin. On vous accompagne avec Bad Bunny dans les prochaines minutes. Il y aura également le son des Gims aux côtés de Théodora. Juste après, mille et une choses en Savoie Mont Blanc, votre rendez-vous de 7h15 dans le Wake Up. Et on parle maintenant des meilleurs produits de la région à découvrir avec Philippe.
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2: 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Excellente journée à tous sur UFMR.
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Très bon, ça on vient d'écouter Gims et Théodora sur Radio FMR. Lundi matin, on fait le point sur les rencontres sportives du week-end avec les résultats et on commence par le GFA Rumi-Vallière, 29e journée du championnat national de ce samedi avec une victoire 2-1 contre Grasse et l'équipe de Régional 3 qui elle s'impose également face au FCCM 1-3. Du côté du handball club de Rumi, défaite des seniors garçons à Kroll 42-28 et puis victoire des U15 filles contre Annemasse 32-31. On termine avec le Rumi Basket Club, défaite des U15 Elite à Marseille 57-84. Victoire des seniors garçons à Bonneville 75-56. Et victoire des U11 filles contre Thonon 48-08. Et puis victoire des seniors filles 2 contre Frangy 47-39. Retour du sport vendredi matin dans le Wake Up. Et là, nous, on continue ensemble votre playlist ici sur Radio FMR. Céline Dion qu'on écoute maintenant, côté de Jean-Jacques Goldman. Bon réveil.

excellent cet après-midi et 15 du côté du Grand Annecy. Comme tous les matins, on vous accompagne également sur les routes de la région. Des ralentissements qui commencent à se former et à se densifier vers Sillingy notamment. Du côté de Poisy, en arrivant de Mété, il commence à y avoir du monde ce matin. Le trafic commence à être dense du côté d'Annecy Nord, à la hauteur de Pringille notamment. Et puis du côté d'Albi-sur-Chéran, ça se densifie en allant sur Seine-au-Sud. Prochain point sur le trafic dans une demi-heure. Et là, on continue ensemble votre playlist en ce lundi matin avec justement le son de Nelly Furtado qui arrive juste avant l'horoscope. Il y aura également Stand Up Legend pour vous. Et puis là, on se fait plaisir avec du son électro en ce lundi matin sur Radio FMR. Voici pour vous Justin.

0: de Radio FMR. La suite de l'émission, ce sont vos beaux plans que vous allez retrouver tout à l'heure. Ça sera à 7h45. Avant ça, Nelly Furtado comme première arrive avec Sound of Legend après l'horoscope.
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2: Bélier, Mars vous dynamise et Mercure vous donne des ailes pour rattraper le temps perdu. Taureau, vérifiez vos comptes, vous avez peut-être pris du retard dans vos règlements. Gémeaux, quelques jours de repos vous feraient le plus grand bien, vous avez besoin de vous changer les idées. Cancer, vous coulez des jours heureux avec votre douce moitié, vous vous isolez pour recouler bien loin des tumultes du monde. Lion, vous faites du cocooning, les yeux dans les yeux sans penser au lendemain. Vous vivez l'instant présent avec délectation en savourant ces moments d'intimité, de calme et de sérénité. Vierge, resserrez les cordons de la bourse, la fièvre acheteuse vous guette. Balance, soyez raisonnable, sinon vous seriez obligé de trouver des solutions concrètes à vos problèmes d'argent. Scorpion, prenez un bon petit déjeuner afin de vous éviter le coup de pompe en fin de matinée. Sagittaire, comme vous avez le vent en poupe, vous concrétisez vos plans et matérialisez vos entreprises plus vite que prévu. Capricorne, vous devez pratiquer une activité sportive de façon régulière, c'est nécessaire pour votre équilibre. Verseau, vous êtes pieds et poings liés et vous n'aimez pas cela. Une seule solution, la patience. Poisson, vous concrétiserez vos projets en temps et en heure. Pour le moment, renseignez-vous.
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Très bon, ça sonne d'off légende sur Radio Éphémère, lundi matin, 7h45. On fait le point ensemble sur les événements à ne pas manquer dans l'Albanie et le Grand Annecy cette semaine. L'association à l'Est d'Éden vous propose ce mardi une soirée, les Tables de la Fontaine. Au programme des 19h, un repas aux couleurs de saison sur le thème du printemps. Comptez 12€ par personne, réservation obligatoire. Le Handball Club de Rumi organise ce samedi une pétanque au Boulodrome de Vallières. Rendez-vous dès 9h pour vous inscrire et participer au tournoi. Buvette et petite restauration sur place. Et puis enfin, jusqu'à samedi, vous pouvez tenter de gagner du cadeau avec la course aux commerçants de Rumi organisée par le CAE. Le concept, c'est parcourir la ville pour résoudre des énigmes chez les commerçants. Il vous reste jusqu'à samedi pour jouer. Les infos sur le site de la radio. Et nous, on continue ensemble votre playlist avec Kenji maintenant. Et juste après, Pink Panthers arrive sur FMR.

0: sur Radio FMR avec Pink Panthers.
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0: 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Angèle Justice, c'est la suite de votre playlist. Et Clara Luciani aussi.
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0: son de Kungs est à découvrir dans les prochaines minutes. Mais juste avant, coup d'œil sur l'actualité de ce lundi matin avec Alicia Cotto. Salut Alicia.
1: Bonjour à toutes et à tous. Dans l'actualité de ce lundi, un alpiniste emporté par une avalanche, la direction régionale des douanes dresse son bilan de l'année 2025. Les motards en colère expriment leur satisfaction et la fermeture temporaire de plusieurs plages du lac d'Annecy. La mort d'un jeune alpiniste dans le massif du Mont Blanc. Une avalanche mortelle s'est produite samedi dans la face nord de l'Aiguille du Plan, près de Chamonix. Deux autres skieurs bloqués dans cette pente très raide ont été secourus par le PGHM, puis transportés à l'hôpital de Sallanches. Les trois hommes, âgés d'une vingtaine d'années, évoluaient sans guide de haute montagne. La direction régionale des douanes d'Annecy a présenté son bilan 2025, chiffre record en matière de stupéfiants. Au total, 817 kilos de drogue ont été saisis l'an dernier, dont 115 kilos de cocaïne contre 28 kilos en 2024. Les douaniers évoquent un véritable tsunami lié à l'explosion du trafic et de la consommation en France. Les motards en colère saluent la suppression des ZFE. Un an après leur mobilisation à Annecy contre les zones à faible émission, les membres de la Fédération française des motards en colère se félicitent de leur suppression par le Parlement. En mai 2025, ils avaient manifesté devant l'hôtel de ville pour dénoncer une mesure jugée pénalisante pour les usagers les plus modestes. Leur objectif était notamment d'exclure les deux roues motorisées des restrictions liées aux vignettes critères. Baignade temporairement interdite sur plusieurs plages, le syndicat mixte du lac d'Annecy lance de nouvelles opérations contre la dermatite cercarienne, aussi appelée dermatite du baigneur ou puce du canard. Cette affection cutanée présente dans le lac depuis la fin des années 90 provoque démangeaisons et éruptions après la baignade. Pour limiter la prolifération du parasite, des opérations mécaniques de destruction des mollusques aquatiques seront menées aujourd'hui et jusqu'à mercredi, puis du 18 au 22 mai, avec un possible report les 26 et 27 mai. Sont concernées les plages Albini, l'Impérial et les Marquisas à Annecy, et la plage municipale et celle du Clobertais à Sevrier. C'est la fin de ce flash. Merci d'avoir choisi Radio FMR. Bon début de semaine à tous.
0: Et merci beaucoup à toi, Alicia. Retour de l'actualité dans une heure ici sur Radio FMR. Coup d'œil sur la météo de ce lundi. On démarre la semaine avec un temps qui reste majoritairement pluvieux sur l'ensemble de la journée, côté température. On démarre la matinée avec entre 11 et 12 degrés dans l'Albanais. Il fera 13 à la mi-journée. Puis pour les maximales cet après-midi, comptez 16 degrés à Rumilly et Aix-les-Bains et 15 du côté d'Annecy. Comme tous les matins, on vous accompagne également sur les routes de la région. Des ralentissements toujours à vous signaler sur le Grand Annecy, notamment toujours du côté d'Annecy Nord et d'Annecy Centre. Toujours des complications vers Synergie comme chaque matin. Quelques complications sont à noter ce matin du côté de Seynosud en arrivant d'Albi par la route d'Annecy. Des complications à noter ce matin du côté d'Albens en allant en direction de Saint-Félix. Quelques complications légères toujours du côté d'Albens également en allant en direction de la Biolle. Ça ralentit sur la Biolle également ce matin. Et des ralentissements sont à noter dans le centre d'Aix-les-Bains. Du côté ici de Rumilly, des complications sont à noter comme chaque matin du côté de la Rocade notamment. Pour sortir de Rumilly du côté du rond-point Cacahuète et du côté également de la sortie du plan d'eau. Donc courage si vous êtes dans ces ralentissements. On vous accompagne en ce lundi matin avec dans les prochaines minutes le son de Tame Impala. Il y aura aussi Madonna pour vous et le son de Kungs maintenant sur Radio FMR. Bon réveil.

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0: On démarre ensemble ce lundi 11 mai 2026 dans l'émission de ce matin à 8h15. On va faire le point sur les offres d'emploi de France Travail Séno. À 8h20 dans l'info du jour, je vais vous parler du Festup, l'événement des Impropotames qui démarre demain. Ça a lieu toute la semaine ici du côté d'Oscar à Rumi. À 8h30 dans l'émission, nous allons recevoir l'événement Outsider. À 9h20 dans l'émission tout à l'heure, on parlera des rencontres sportives du week-end avec notamment le GFA, le hand et le basket. Et puis dans l'émission également, comme tous les jours, à 8h45 et 9h45, ce sont vos bons plans. 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Vous appelez maintenant la radio au 04 50 68 60, plus loin 18. Le temps de composer le numéro gratuit de la radio, il y a votre playlist qui continue. Un classique de Madonna arrive pour vous.

0: toujours aussi bon d'écouter ce genre de classique. Madonna pour démarrer le lundi matin ici sur Radio FMR. On va continuer avec de la nouveauté. Le tout nouveau son de Lady Gaga arrive pour vous. Il y aura aussi le duo D6 Kid Cudi. C'est juste après les offres d'emploi de France Travail Séno de ce lundi matin.
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3: Bonjour à tous. La pharmacie Bastien, située à Alby-sur-Chéran, recherche un préparateur en CDD de 6 mois. Rejoignez Cuisy Gourmand en tant que cuisinier en CDI. La mairie de Cuisy recherche un agent territorial spécialisé des écoles maternelles, ATSEM, pour un CDD de 12 mois. La mairie de Salles recherche pour sa crèche municipale le Jardin des Ptioux, un auxiliaire de puériculture en CDD d'un an renouvelable, poste à pourvoir dès le 17 août 2026. Rejoignez Initiative Grand Annecy, acteur clé du développement économique local en tant que chargé de gestion administrative en CDD d'un an à Chavanot. France Travail Service, situé à Chavanot, recrute pour son agence un conseiller en gestion des droits et un gestionnaire contentieux, poste un CDD de 9 mois. Situé à Quintal, la maison de retraite médicalisée Le Jardin des Gentianes recherche un cuisinier de collectivité expérimenté pour période de remplacement estivale. CDD de 42 jours. Vous êtes un expert comptable rigoureux et organisé? Co-expertise, cabinet d'expertise comptable à taille humaine basé à Séno, recrute son prochain chef de mission comptable en CDI. La société Scavi à Sillingy recrute un opérateur assainissement et maintenance industrielle en CDI. À Poisy, l'agence Centre Service recherche un employé de ménage à temps partiel en CDI. Altus, expert de la sécurité en hauteur et des travaux sur corde, recherche un technicien bureau d'études en CDI. Fallon Cuir Helios Cosmétique recrute en CDI un ouvrier maroquinier sellier, formation assurée et débutant bienvenue. L'hôtel Ibis Budget recrute un réceptionniste tournant en CDD de 7 mois. À Entrelac, FDS SAS, menuiserie spécialisée dans la fabrication d'articles en bois destinés à la protection de la faune sauvage, recherche son futur opérateur d'assemblage en CDI. Rejoignez Savoie Primeur sur le poste de chauffeur poids lourd fruits et légumes en CDI. Ces offres d'emploi s'adressent évidemment aussi bien aux femmes qu'aux hommes. Si vous souhaitez en savoir plus, retrouvez les références de ces postes sur la page emploi de la radio et de nombreuses autres opportunités d'emploi également disponibles sur francetravail.fr. Excellente journée à tous sur Radio FMR.
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C'est très bon, c'est tout nouveau. Lady Gaga ici sur Radio FM1 pour démarrer ce lundi matin. Aujourd'hui, dans l'info du jour, je vous parle du festival d'improvisation des Impropotames, le Festup là, qui démarre demain soir. Et pendant toute la semaine, vous allez pouvoir profiter de nombreux spectacles, mais aussi des catchs d'improvisation, des ateliers découvertes et plein de surprises aussi. Ça se déroule dans la salle des fêtes de Rony et du côté d'Oscar aussi, avec des troupes venues des quatre coins de la France. Toute la programmation ainsi que la billetterie est à retrouver directement sur le site de la radio, radiofmr.com. Dépêchez-vous d'aller réserver parce que forcément, avec le mauvais temps qui est annoncé pour cette semaine, il risque d'y avoir du monde. Le site de la radio, du coup, c'est radiofmr.com. Et puis nous, on continue ensemble la playlist de ce lundi matin. D'ici, Skid Cudi qu'on écoute maintenant. Il y aura Théodora aussi juste après. Ou encore le son de Gims.

0: bon début de journée à l'écoute de Radio Éphémère en ce lundi matin avec Théodora.
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0: Et ce matin, nous recevons dans nos studios l'événement Outsider. Avec nous en studio, Cléo Debenet de l'IUT. Tu es étudiante là-bas, bonjour.
3: Bonjour, ça va?
0: Ça va très bien, très heureux de t'accueillir ce matin pour parler sport et montagne. On va parler de l'événement Outsider. C'est un événement qui est né comment et qui se charge de l'organisation de celui-ci?
3: Alors, c'est un événement qui est né, on est une classe de 3e année en sport du coup. Et donc, on devait créer un événement et du coup, ça paraissait logique pour nous de faire un événement sur la montagne et plus précisément sur l'outdoor. Donc du coup, on est un groupe de 16 élèves et donc on a eu cette idée de faire un événement à l'Impérial qui se nomme Outsider.
0: Et l'événement, il a quoi comme but et il est destiné à qui?
3: Alors l'événement, le but c'est de connecter les passionnés pour faire évoluer l'outdoor de demain. On va parler de plein de choses différentes et donc du coup ça se tourne autour de plein de gens, que ce soit les amateurs, les professionnels, les entreprises, vraiment tout le monde peut venir, c'est un événement qui est gratuit et voilà.
0: Comme tu l'as dit, ça aura lieu à l'Impérial. C'est quand

0: il y a aussi une partie stand avec plein de stands et de start-up.
1: C'est ça. Pendant toute la journée, que si vous n'avez pas forcément envie de regarder une des conférences, vous pouvez aller visiter les stands. Il y a une dizaine de stands, que ce soit des assos ou des start-up autour du monde de l'outdoor.
0: Et puis un after work après qui va clôturer tout ça.
1: C'est ça, avec Christophe de La Chill Zone qui sera là pour vous accueillir et passer un très bon after work pour discuter avec tout le monde à la fin.
0: C'est une après-midi qui est gratuite.
1: C'est ça, c'est un événement qui est gratuit. Il faut juste s'inscrire sur un petit lien qu'on peut retrouver sur nos réseaux et comme ça vous pourrez venir tranquillement le jour J.
0: Le programme complet qu'on peut retrouver du coup, il y a un Instagram.
1: On a Instagram, LinkedIn et voilà. Après, il y a sur le LinkedIn et sur l'Instagram, en bio, vous pouvez retrouver le lien d'inscription directement.
0: On tape Outsider.
1: Outsider.event.
0: Trop bien. Les infos qui sont également à retrouver sur le site internet de la radio, radiofmr.com. L'événement, du coup, il a lieu pas ce mardi, mais la semaine prochaine, mardi 19. Voilà, j'ai un de 19 mai prochain. Merci beaucoup, en tout cas, d'être venu.
1: Merci.
0: Et puis, les infos, comme dit, à retrouver sur le site de la radio.
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0: Dreams ici sur Radio FMR. On va continuer votre playlist ensemble avec Akon. Il y aura aussi David Guetta pour vous avec Gilo en nouveauté. Là, ça arrive juste avant vos bons plans à 8h45 et l'horoscope.
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2: Bélier, Mars vous dynamise et Mercure vous donne des ailes pour rattraper le temps perdu. Taureau, vérifiez vos comptes, vous avez peut-être pris du retard dans vos règlements. Gémeaux, quelques jours de repos vous feraient le plus grand bien, vous avez besoin de vous changer les idées. Cancer, vous coulez des jours heureux avec votre douce moitié, vous vous isolez pour recouler bien loin des tumultes du monde. Lion, vous faites du cocooning, les yeux dans les yeux sans penser au lendemain. Vous vivez l'instant présent avec délectation en savourant ces moments d'intimité, de calme et de sérénité. Vierge, resserrez les cordons de la bourse, la fièvre acheteuse vous guette. Balance, soyez raisonnable, sinon vous seriez obligé de trouver des solutions concrètes à vos problèmes d'argent. Scorpion, prenez un bon petit déjeuner afin de vous éviter le coup de pompe en fin de matinée. Sagittaire, comme vous avez le vent en poupe, vous concrétisez vos plans et matérialisez vos entreprises plus vite que prévu. Capricorne, vous devez pratiquer une activité sportive de façon régulière, c'est nécessaire pour votre équilibre. Verseau, vous êtes pieds et poings liés et vous n'aimez pas cela. Une seule solution, la patience. Poisson, vous concrétiserez vos projets en temps et en heure. Pour le moment, renseignez-vous.
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Les meilleurs sons sont ici sur Radio FM1 pour vous accompagner en ce début de journée avec Akon à l'instant. Il est 8h45, à 8h45 dans le Wake Up, on fait le point ensemble sur les événements à ne pas manquer dans l'Albanais et le Grand Annecy. On démarre avec le dernier match de la saison du GFA Rumi-Vallière qui aura lieu ce samedi au stade des Grands Jets. Ce sera à partir de 16h avec une wake party. Au programme, le match contre l'US Créteil à 18h et puis de nombreuses animations à retrouver ainsi qu'un espace restauration. On continue dans cet esprit sport avec le Handball Club de Rumi qui organise ce samedi une pétanque au Boulodrome de Vallière. Rendez-vous dès 9h du matin pour vous inscrire et puis pour participer au tournoi. Ça s'annonce très très cool, ça sera ce samedi. Buvette et restauration à retrouver sur place pour prolonger le moment. Et puis on termine avec Elvis Versa à Verzonex qui vous propose plusieurs rendez-vous ce week-end, ce dimanche notamment. Une journée brunch entre 10h et 17h avec également un pop-up bijoux. Les infos, comme d'habitude, sont à retrouver sur le site internet de la radio, radiofmr.com, et le temps de vous y rendre. On continue ensemble avec une très bonne playlist, David Guetta et Gillo maintenant, et juste après, il y aura Maroon 5.

0: Eric, très bon début de jour, lance lundi matin ici sur Radio Éphémère avec Maroon 5.
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0: 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Le temps de tenter votre chance, il y a votre place qui continue en ce lundi matin. Il y a un an tout juste, elle était à Lyon à la LDLC. Dua Lipa qu'on va écouter. Et Miley Cyrus qui arrive avant 9h également.
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0: votre playlist, on va se faire plaisir avec Taylor Swift. Mais juste avant, coup d'œil sur l'actualité de ce lundi matin et on fait le point avec Alessia Cotto. Salut Alessia.
1: Bonjour à toutes et à tous. Dans l'actualité de ce lundi, un alpiniste emporté par une avalanche, la direction régionale des douanes dresse son bilan de l'année 2025. Les motards en colère expriment leur satisfaction et la fermeture temporaire de plusieurs plages du lac d'Annecy. La mort d'un jeune alpiniste dans le massif du Mont Blanc. Une avalanche mortelle s'est produite samedi dans la face nord de l'Aiguille du Plan, près de Chamonix. Deux autres skieurs bloqués dans cette pente très raide ont été secourus par le PGHM, puis transportés à l'hôpital de Sallanches. Les trois hommes, âgés d'une vingtaine d'années, évoluaient sans guide de haute montagne. La direction régionale des douanes d'Annecy a présenté son bilan 2025, chiffre record en matière de stupéfiants. Au total, 817 kilos de drogue ont été saisis l'an dernier, dont 115 kilos de cocaïne contre 28 kilos en 2024. Les douaniers évoquent un véritable tsunami lié à l'explosion du trafic et de la consommation en France. Les motards en colère saluent la suppression des ZFE. Un an après leur mobilisation à Annecy contre les zones à faible émission, les membres de la Fédération française des motards en colère se félicitent de leur suppression par le Parlement. En mai 2025, ils avaient manifesté devant l'hôtel de ville pour dénoncer une mesure jugée pénalisante pour les usagers les plus modestes. Leur objectif était notamment d'exclure les deux roues motorisées des restrictions liées aux vignettes critères. Baignade temporairement interdite sur plusieurs plages, le syndicat mixte du lac d'Annecy lance de nouvelles opérations contre la dermatite cercarienne, aussi appelée dermatite du baigneur ou puce du canard. Cette affection cutanée présente dans le lac depuis la fin des années 90 provoque démangeaisons et éruptions après la baignade. Pour limiter la prolifération du parasite, des opérations mécaniques de destruction des mollusques aquatiques seront menées aujourd'hui et jusqu'à mercredi, puis du 18 au 22 mai, avec un possible report les 26 et 27 mai. Sont concernées les plages Albini, l'Impérial et les Marquisas à Annecy, et la plage municipale et celle du Clobertais à Sevrier. C'est la fin de ce flash. Merci d'avoir choisi Radio FMR. Bon début de semaine à tous.
0: Et merci beaucoup à toi, Alessia. Retour de l'actualité, ça sera dans une heure ici sur Radio FMR. Nous continuons ensemble à la playlist FMR dans un instant, mais avant ça, coup d'œil sur votre météo et votre trafic, avec pour aujourd'hui un temps qui s'annonce majoritairement couvert et pluvieux sur une grande partie de la journée. Les températures, elles, restent autour des 11-12 degrés en matinée. Il fera 13 degrés à la mi-journée. Pour les maximales, seulement 16 degrés sont attendus à Rumi cet après-midi et il fera 15 degrés à Annecy. Comme tous les matins, du coup, on vous accompagne également sur les routes de la région. Les mêmes ralentissements que d'habitude, hein, à vous signaler. Toujours des complications, notamment sur le Grand Annecy vers Sillingy, Annecy Nord, Annecy Centre. Et toujours quelques complications ici du côté de Rumi, en sortant de Rumi notamment. Donc courage si vous êtes dans ces ralentissements. On vous accompagne si vous bossez aujourd'hui avec Taylor Swift maintenant.

0: La piste éphémère qui s'enchaîne en ce lundi matin avec Taylor Swift. Merci de nous avoir choisis.
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0: Et dans l'émission de ce lundi, il y a vos programmes TV qui arrivent dans un instant. 9h20, on va faire le point sur les résultats des rencontres sportives du week-end. À 9h40, ce sera votre horoscope. 9h45, comme chaque matin, vos bons plans. Et puis comme chaque matin dans le wake-up, du cadeau à gagner, j'en parlais il y a un instant. Je vous offre cette semaine vos jetons pour aller tester l'as de cœur à Rumi. 04 50 68 60, plus loin 18.

0: votre lundi matin. Merci à vous. J'espère que tout se passe bien pour vous après ce retour de week-end de 3 jours. Courage si vous êtes au boulot. On vous accompagne avec Sound of Legend et Kyo juste après les programmes TV de ce lundi matin.
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3: Salut à tous, vous écoutez Radio Éphémère et on commence tout de suite sur TF1 avec votre série Bref 2 avec 3 épisodes à 21h10. Sur France 2, votre série Meurtre au paradis avec 4 épisodes dès 21h10. Sur France 3, No Country for Old Men à 21h10. Sur M6, Marié au premier regard avec 2 épisodes à 21h10 également. Sur W9, votre film Le jour d'après à 21h25. Sur TMC, votre film Bad Boys à 21h25 également. Sur TFX, Appel d'urgence avec 4 épisodes dès 21h10. Et pour finir, sur Gulli, votre magazine Les parcs d'attractions préférés des Français avec 2 épisodes à 21h05. Et voilà, c'est tout pour ce soir. Passez une agréable soirée télévisée avec Radio Éphémère. Nous, on se retrouve tout à l'heure de 16h à 19h en direct. Et sinon, eh bien, on se retrouve demain pour vos prochains programmes télé.
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Vous écoutez Radio FMR et tous les lundis matins dans le Wake Up, on fait le point ensemble sur les résultats des rencontres sportives du week-end. Et on commence avec le GFA Rumilly-Vallières, 29e journée du championnat de National 2 ce samedi, avec une victoire 2-1 contre Grasse. L'équipe de Régional 3, elle, s'impose également face au FCCM 1-3. On enchaîne avec le Handball Club de Rumilly. Défaite des seniors garçons à Crolles, 42-28, et victoire des U15-FI contre Annemasse, 32-31. Je vous rappelle également que le Handball Club de Rumilly organise ce week-end une pétanque. Il y a les infos à retrouver sur le site internet de la radio. Et puis enfin, du côté du Rumilly Basket Club, défaite des U15 Elite à Marseille, 57-84. Victoire des seniors garçons à Bonneville, 75-56. Victoire des U11-FI contre Thonon, 48-8. Et puis victoire des seniors 2-filles contre Frangy, 47-39. Retour du sport, ça sera vendredi matin dans le Wake Up. On fera le point sur les matchs et les rencontres sportives à ne pas manquer le week-end prochain. Et d'ici là, votre place qui continue avec Zara Larsson, toujours aussi bon. Ça, c'est Lodge Life qu'on écoute. Et puis juste après, il y aura No More.

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On vient d'écouter No More ici sur Radio FMR. Vous avez choisi le Wake Up pour démarrer votre journée et on fait le point ensemble sur la météo du jour. Et aujourd'hui, eh bien, c'est pas un beau temps qu'on va retrouver ici dans la région. C'est de la pluie que nous allons retrouver sur une grande partie de la journée. Côté température, comptez 11 à 12 degrés en matinée. Il fera pour les maximales 16 à Rumilly et Aix-les-Bains cet après-midi et 15 du côté d'Annecy. Comme tous les matins, on vous accompagne également sur les routes de la région avec à 9h30 un trafic qui commence à se fluidifier de nouveau. Du côté du Grand Annecy, encore quelques perturbations légères sont à noter du côté d'Annecy Centre. Hormis ça, ça roule de nouveau sur le reste du secteur. Courage à vous si vous êtes au boulot. Après ce week-end de 3 jours, on vous remotive et on vous accompagne ici sur FMR avec Calvin Harris et Kevin.

0: choisi Radio FMR pour démarrer votre journée. La suite de l'émission pour vous, ce sont vos bons plans que vous allez pouvoir retrouver tout à l'heure à 9h45. Michael Jackson aussi, qui a l'actu forcément en ce moment avec son film en ce moment qui marche au cinéma, qui est très très cool. Film vraiment à aller découvrir si vous voulez découvrir l'histoire de Michael Jackson. On va l'écouter juste après l'horoscope d'Elsa, présenté comme tous les matins à 7h40, 8h40 et 9h40.
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2: Bélier, Mars vous dynamise et Mercure vous donne des ailes pour rattraper le temps perdu. Taureau, vérifiez vos comptes, vous avez peut-être pris du retard dans vos règlements. Gémeaux, quelques jours de repos vous feraient le plus grand bien, vous avez besoin de vous changer les idées. Cancer, vous coulez des jours heureux avec votre douce moitié, vous vous isolez pour recouler bien loin des tumultes du monde. Lion, vous faites du cocooning, les yeux dans les yeux sans penser au lendemain. Vous vivez l'instant présent avec délectation en savourant ces moments d'intimité, de calme et de sérénité. Vierge, resserrez les cordons de la bourse, la fièvre acheteuse vous guette. Balance, soyez raisonnable, sinon vous seriez obligé de trouver des solutions concrètes à vos problèmes d'argent. Scorpion, prenez un bon petit déjeuner afin de vous éviter le coup de pompe en fin de matinée. Sagittaire, comme vous avez le vent en poupe, vous concrétisez vos plans et matérialisez vos entreprises plus vite que prévu. Capricorne, vous devez pratiquer une activité sportive de façon

0: boissons régulières, c'est nécessaire pour votre équilibre. Verseau, vous êtes pieds et poings liés et vous n'aimez pas cela. Une seule solution, la patience. Poisson, vous concrétiserez vos projets en temps et en heure. Pour le moment, renseignez-vous.
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très bon, ça Calvin Harris ici sur Radio FMR en ce lundi matin. C'est le Wake Up avec vous, avec vos bons plans. On parle notamment du Festival des Impro Potam qui a lieu cette semaine. Le Festop que vous allez pouvoir retrouver à partir de demain jusqu'à samedi. Au rendez-vous, eh bien, du côté d'Oscar, avec plusieurs spectacles à retrouver d'improvisation, avec des improvisateurs venus des quatre coins de la France. Plein de surprises aussi à retrouver. Dépêchez-vous de réserver pour ce festival qui s'annonce très très cool. Le Plectrum de Remy vous donne plusieurs rendez-vous pour ce week-end. Ce vendredi soir, soirée avec DJ Anderson. Et puis samedi soir, soirée playlist de l'équipe. Et puis on termine avec la station des Aïons Margaria qui ouvre ce week-end son pays suspendu des géants. À partir de ce jeudi, vous allez pouvoir profiter pendant l'ensemble du week-end de l'ascension de 7000 mètres carrés de jeux et de filets suspendus pour s'amuser en famille. Ouverture entre 10h et 17h. Toutes les infos à retrouver comme d'habitude sur le site internet de la radio, radiofmr.com. Et puis nous on continue ensemble. La playlist FMR de ce lundi matin avant 10h, DJ Snake arrive. Il y aura aussi Léo Funback pour vous. Et le très bon son des Daft Punk maintenant pour démarrer ce lundi matin sur Radio FMR. Merci de nous avoir choisis.

0: La place FM qui s'enchaîne en ce lundi matin avec DJ Snake.
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0: 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Félicitations à toi, Leïla. On va te rappeler hors antenne pour t'expliquer comment récupérer ces invitations. Leïla qui nous écoutait du côté de Saint-Eusèbe ce matin. Rendez-vous demain dès 7h pour jouer de nouveau. Et là, on continue.

0: Merci d'avoir choisi le Wake Up en ce lundi matin. C'est Yann avec vous, il est tout juste 10h. On termine l'émission avec Léo Funback. Avance un coup d'œil sur l'actualité de ce lundi avec Alessia Cotto. Salut Alessia.
1: Bonjour à toutes et à tous. Dans l'actualité de ce lundi, un alpiniste emporté par une avalanche. La direction régionale des douanes dresse son bilan de l'année 2025. Les motards en colère expriment leur satisfaction et la fermeture temporaire de plusieurs plages du lac d'Annecy. La mort d'un jeune alpiniste dans le massif du Mont Blanc. Une avalanche mortelle s'est produite samedi dans la face nord de l'Aiguille du Plan, près de Chamonix. Deux autres skieurs bloqués dans cette pente très raide ont été secourus par le PGHM, puis transportés à l'hôpital de Sallanches. Les trois hommes, âgés d'une vingtaine d'années, évoluaient sans guide de haute montagne. La direction régionale des douanes d'Annecy a présenté son bilan 2025, chiffre record en matière de stupéfiants. Au total, 817 kilos de drogue ont été saisis l'an dernier, dont 115 kilos de cocaïne contre 28 kilos en 2024. Les douaniers évoquent un véritable tsunami lié à l'explosion du trafic et de la consommation en France. Les motards en colère saluent la suppression des ZFE. Un an après leur mobilisation à Annecy contre les zones à faible émission, les membres de la Fédération française des motards en colère se félicitent de leur suppression par le Parlement. En mai 2025, ils avaient manifesté devant l'hôtel de ville pour dénoncer une mesure jugée pénalisante pour les usagers les plus modestes. Leur objectif était notamment d'exclure les deux roues motorisées des restrictions liées aux vignettes critères. Baignade temporairement interdite sur plusieurs plages, le syndicat mixte du lac d'Annecy lance de nouvelles opérations contre la dermatite cercarienne, aussi appelée dermatite du baigneur ou puce du canard. Cette affection cutanée présente dans le lac depuis la fin des années 90 provoque démangeaisons et éruptions après la baignade. Pour limiter la prolifération du parasite, des opérations mécaniques de destruction des mollusques aquatiques seront menées aujourd'hui et jusqu'à mercredi, puis du 18 au 22 mai, avec un possible report les 26 et 27 mai. Sont concernées les plages Albini, l'Impérial et les Marquisas à Annecy, et la plage municipale et celle du Clobertais à Sevrier. C'est la fin de ce flash. Merci d'avoir choisi Radio FMR. Bon début de semaine à tous.
0: Et merci beaucoup à toi, Alessia. Retour de l'actualité, ça sera tout à l'heure dans une heure ici sur Radio FMR. Nous terminons ensemble l'émission de ce lundi matin avec un dernier coup d'œil sur la météo du jour avec pour aujourd'hui un temps majoritairement pluvieux, une légère accalmie est tout de même attendue là en fin de matinée. Côté température, il fait en ce moment 12 degrés ici dans l'Albanais, comptez 16 au maximal à Rumilly pour cet après-midi et jusqu'à 15 du côté d'Annecy. C'était Yann avec vous dans le Wake Up, moi je vous retrouve demain matin dès 7h et là je vous laisse avec le très bon son électro des Offenbach. Passez une meilleure journée avec Radio FMR, salut. 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
1: Avec France Travail Séno.
2: Bonjour à tous. La pharmacie Bastien, située à Alby-sur-Chéran, recherche un préparateur en CDD de 6 mois. Rejoignez Cuisy Gourmand en tant que cuisinier en CDI. La mairie de Cuisy recherche un agent territorial spécialisé des écoles maternelles, ATSEM, pour un CDD de 12 mois. La mairie de Salles recherche pour sa crèche municipale le Jardin des Ptioux, un auxiliaire de puériculture en CDD d'un an renouvelable, poste à pourvoir dès le 17 août 2026. Rejoignez Initiative Grand Annecy, acteur clé du développement économique local en tant que chargé de gestion administrative en CDD d'un an à Chavanot. France Travail Service, situé à Chavanot, recrute pour son agence un conseiller en gestion des droits et un gestionnaire contentieux, poste en CDD de 9 mois. Situé à Quintal, la maison de retraite médicalisée Le Jardin des Gentianes recherche un cuisinier de collectivité expérimenté pour période de remplacement estivale. CDD de 42 jours. Vous êtes un expert comptable rigoureux et organisé? Co-expertise, cabinet d'expertise comptable à taille humaine basé à Séno, recrute son prochain chef de mission comptable en CDI. La société Scavi à Sillingy recrute un opérateur assainissement et maintenance industrielle en CDI. À Poisy, l'agence centre-service recherche un employé de ménage à temps partiel en CDI. Altus, expert de la sécurité en hauteur et des travaux sur corde, recherche un technicien bureau d'études en CDI. Fallon Cuir Helios Cosmétiques recrute en CDI un ouvrier maroquinier sellier, formation assurée et débutant bienvenue. L'hôtel Ibis Budget recrute un réceptionniste tournant en CDD de 7 mois. À Entrelac, FDS SAS, menuiserie spécialisée dans la fabrication d'articles en bois destinés à la protection de la faune sauvage, recherche son futur opérateur d'assemblage en CDI. Rejoignez Savoie Primeur sur le poste de chauffeur poids lourd fruits et légumes en CDI. Ces offres d'emploi s'adressent évidemment aussi bien aux femmes qu'aux hommes. Si vous souhaitez en savoir plus, retrouvez les références de ces postes sur la page emploi de la radio et de nombreuses autres opportunités d'emploi également disponibles sur francetravail.fr. Excellente journée à tous sur Radio FMR.
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2: Bélier, Mars vous dynamise et Mercure vous donne des ailes pour rattraper le temps perdu. Taureau, vérifiez vos comptes, vous avez peut-être pris du retard dans vos règlements. Gémeaux, quelques jours de repos vous feraient le plus grand bien, vous avez besoin de vous changer les idées. Cancer, vous coulez des jours heureux avec votre douce moitié, vous vous isolez pour recouler bien loin des tumultes du monde. Lion, vous faites du cocooning, les yeux dans les yeux sans penser au lendemain. Vous vivez l'instant présent avec délectation en savourant ces moments d'intimité, de calme et de sérénité. Vierge, resserrez les cordons de la bourse, la fièvre acheteuse vous guette. Balance, soyez raisonnable, sinon vous seriez obligé de trouver des solutions concrètes à vos problèmes d'argent. Scorpion, prenez un bon petit déjeuner afin de vous éviter le coup de pompe en fin de matinée. Sagittaire, comme vous avez le vent en poupe, vous concrétisez vos plans et matérialisez vos entreprises plus vite que prévu. Capricorne, vous devez pratiquer une activité sportive de façon régulière, c'est nécessaire pour votre équilibre. Verseau, vous êtes pieds et poings liés et vous n'aimez pas cela. Une seule solution, la patience. Poisson, vous concrétiserez vos projets en temps et en heure. Pour le moment, renseignez-vous.
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quand tu m'as dit faisais comme ça là. T'es trop belle, j'ai envie de te mettre dans mes yeux. Tu comprends non? Genre t'es vraiment trop belle. Toi quand tu t'habilles en blanc, tu ressembles à un ange, tu vois ou pas? C'est celui-là, totalement. Toi c'est sûr ta mère t'a accouché à Charles de Gaulle. Parce que t'es un avion. T'es un Boeing toi. Non, sur ma vie, je te parle sérieux genre. T'es vraiment trop belle. T'es vraiment trop belle, tu mérites de sortir d'ailleurs, tu sais quoi, envoie ton adresse là, j'arrive tout de suite là. On sort là, tu mérites de...

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1: Salut à tous, direction Chénaz-les-Prasses, un petit village savoyard niché entre Aix-les-Bains et Annecy, où se cache un lieu où la convivialité, la cuisine maison et la bonne humeur se rencontrent. Le fameux restaurant, le Bistrot Vapeur. Ce qui frappe d'abord quand on entre, c'est une atmosphère chaleureuse, simple et sans prétention. Le décor est soigné avec des touches vintage qui rappellent les beaux moments partagés entre amis ou en famille. Vinyle accroché au mur, un vieux flipper pour s'amuser, un comptoir en bois qui invite à la discussion. Ici, on se sent tout de suite comme chez soi. Mais ce qui fait la vraie richesse du Bistrot Vapeur, c'est sa cuisine. Le chef Guillaume Médard s'engage dans une démarche locale et artisanale. Chaque jour, il élabore un menu unique inspiré par les produits du terroir et de saison issus du jardin du Potiroux, juste à côté, où les légumes sont cultivés avec amour et souvent en fraction animale, un vrai retour à la nature. On y trouve aussi des bières artisanales brassées dans la région, notamment à la brasserie Caco d'Albins, à consommer avec modération, qui accompagne parfaitement les plats généreux et savoureux proposés. Le Bistrot Vapeur n'est pas qu'un simple restaurant, c'est un lieu de vie. Chaque mercredi soir, la fameuse soirée mercredi nomique rassemble gourmands et curieux autour d'un repas bistronomique agrémenté d'animations musicales ou théâtrales. C'est un rendez-vous convivial où la culture rencontre la gastronomie dans une ambiance festive et détendue. Et les samedis, ne manquez pas les trad sessions où musiciens amateurs et professionnels se retrouvent pour jouer ensemble dans un esprit de partage et de bonne humeur. Enfin, pour les amoureux des expériences authentiques, le Bistrot Vapeur est une adresse à garder précieusement. On y mange bien, on s'y sent bien et on y revient avec plaisir. Que ce soit pour un déjeuner entre collègues, un dîner,

0: 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Il est midi.
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2: Bonjour à toutes et à tous. Dans l'actualité de ce lundi, un alpiniste emporté par une avalanche, la direction régionale des douanes dresse son bilan de l'année 2025. Les motards en colère expriment leur satisfaction et la fermeture temporaire de plusieurs plages du lac d'Annecy. La mort d'un jeune alpiniste dans le massif du Mont-Blanc, une avalanche mortelle s'est produite samedi dans la face nord de l'aiguille du Plan, près de Chamonix. Deux autres skieurs bloqués dans cette pente très raide ont été secourus par le PGHM puis transportés à l'hôpital de Sallanches. Les trois hommes âgés d'une vingtaine d'années évoluaient sans guide de haute montagne. La direction régionale des douanes d'Annecy a présenté son bilan 2025, chiffre record en matière de stupéfiants. Au total, 817 kilos de drogue ont été saisis l'an dernier, dont 115 kilos de cocaïne contre 28 kilos en 2024. Les douaniers évoquent un véritable tsunami lié à l'explosion du trafic et de la consommation en France. Les motards en colère saluent la suppression des ZFE. Un an après leur mobilisation à Annecy contre les zones à faible émission, les membres de la Fédération française des motards en colère se félicitent de leur suppression par le Parlement. En mai 2025, ils avaient manifesté devant l'hôtel de ville pour dénoncer une mesure jugée pénalisante pour les usagers les plus modestes. Leur objectif était notamment d'exclure les deux roues motorisées des restrictions liées aux vignettes critères. Baignade temporairement interdite sur plusieurs plages, le syndicat mixte du lac d'Annecy lance de nouvelles opérations contre la dermatite cercarienne, aussi appelée dermatite du baigneur ou puce du canard. Cette affection cutanée présente dans le lac depuis la fin des années 90 provoque démangeaisons et éruptions après la baignade. Pour limiter la prolifération du parasite, des opérations mécaniques de destruction des mollusques aquatiques seront menées aujourd'hui et jusqu'à mercredi, puis du 18 au 22 mai, avec un possible report les 26 et 27 mai. Sont concernées les plages Albini, l'Impérial et les Marquisas à Annecy, et la plage municipale et celle du Clobertais à Sevrier. C'est la fin de ce flash. Merci d'avoir choisi Radio Éphémère. Bon début de semaine à tous.

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2: Salut à tous, vous écoutez Radio Éphémère et on commence tout de suite sur TF1 avec votre série Bref 2 avec 3 épisodes à 21h10. Sur France 2, votre série Meurtre au paradis avec 4 épisodes dès 21h10. Sur France 3, No Country for Old Men à 21h10. Sur M6, Marié au premier regard avec 2 épisodes à 21h10 également. Sur W9, votre film Le jour d'après à 21h25. Sur TMC, votre film Bad Boys à 21h25 également. Sur TFX, Appel d'urgence avec 4 épisodes dès 21h10. Et pour finir, sur Gulli, votre magazine Les parcs d'attractions préférés des Français avec 2 épisodes à 21h05. Et voilà, c'est tout pour ce soir. Passez une agréable soirée télévisée avec Radio Éphémère. Nous, on se retrouve tout à l'heure de 16h à 19h en direct. Et sinon, on se retrouve demain pour vos prochains programmes télé.

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3: Bonjour à tous. La pharmacie Bastien, située à Alby-sur-Chéran, recherche un préparateur en CDD de 6 mois. Rejoignez Cusy Gourmand en tant que cuisinier en CDI. La mairie de Cusy recherche un agent territorial spécialisé des écoles maternelles, ATSEM, pour un CDD de 12 mois. La mairie de Salles recherche pour sa crèche municipale le Jardin des Ptioux, un auxiliaire de puériculture en CDD d'un an renouvelable, poste à pourvoir dès le 17 août 2026. Rejoignez Initiative Grand Annecy, acteur clé du développement économique local en tant que chargé de gestion administrative en CDD d'un an à Chavanot. France Travail Service, situé à Chavanot, recrute pour son agence un conseiller en gestion des droits et un gestionnaire contentieux, poste en CDD de 9 mois. Situé à Quintal, la maison de retraite médicalisée Le Jardin des Gentianes recherche un cuisinier de collectivité expérimenté pour période de remplacement estivale. CDD de 42 jours. Vous êtes un expert comptable rigoureux et organisé? Co-expertise, cabinet d'expertise comptable à taille humaine basée à Séno, recrute son prochain chef de mission comptable en CDI. La société Scavi à Sillingy recrute un opérateur assainissement et maintenance industrielle en CDI. À Poisy, l'agence centre-service recherche un employé de ménage à temps partiel en CDI. Altus, expert de la sécurité en hauteur et des travaux sur corde, recherche un technicien bureau d'études en CDI. Fallon Cuir Helios Cosmétiques recrute en CDI un ouvrier maroquinier sellier, formation assurée et débutant bienvenue. L'hôtel Ibis Budget recrute un réceptionniste tournant en CDD de 7 mois. À Entrelac, FDS SAS, menuiserie spécialisée dans la fabrication d'articles en bois destinés à la protection de la faune sauvage, recherche son futur opérateur d'assemblage en CDI. Rejoignez Savoie Primeur sur le poste de chauffeur poids lourd fruits et légumes en CDI. Ces offres d'emploi s'adressent évidemment aussi bien aux femmes qu'aux hommes. Si vous souhaitez en savoir plus, retrouvez les références de ces postes sur la page emploi de la radio et de nombreuses autres opportunités d'emploi également disponibles sur francetravail.fr. Excellente journée à tous sur Radio FMR.
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0: Il est 14h. 14h.
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2: Bonjour à toutes et à tous. Dans l'actualité de ce lundi, un alpiniste emporté par une avalanche, la direction régionale des douanes dresse son bilan de l'année 2025. Les motards en colère expriment leur satisfaction et la fermeture temporaire de plusieurs plages du lac d'Annecy. La mort d'un jeune alpiniste dans le massif du Mont Blanc. Une avalanche mortelle s'est produite samedi dans la face nord de l'Aiguille du Plan, près de Chamonix. Deux autres skieurs bloqués dans cette pente très raide ont été secourus par le PGHM, puis transportés à l'hôpital de Sallanches. Les trois hommes, âgés d'une vingtaine d'années, évoluaient sans guide de haute montagne. La direction régionale des douanes d'Annecy a présenté son bilan 2025, chiffre record en matière de stupéfiants. Au total, 817 kilos de drogue ont été saisis l'an dernier, dont 115 kilos de cocaïne contre 28 kilos en 2024. Les douaniers évoquent un véritable tsunami lié à l'explosion du trafic et de la consommation en France. Les motards en colère saluent la suppression des ZFE. Un an après leur mobilisation à Annecy contre les zones à faible émission, les membres de la Fédération française des motards en colère se félicitent de leur suppression par le Parlement. En mai 2025, ils avaient manifesté devant l'hôtel de ville pour dénoncer une mesure jugée pénalisante pour les usagers les plus modestes. Leur objectif était notamment d'exclure les deux roues motorisées des restrictions liées aux vignettes critères. Baignade temporairement interdite sur plusieurs plages, le syndicat mixte du lac d'Annecy lance de nouvelles opérations contre la dermatite cercarienne, aussi appelée dermatite du baigneur ou puce du canard. Cette affection cutanée présente dans le lac depuis la fin des années 90 provoque démangeaisons et éruptions après la baignade. Pour limiter la prolifération du parasite, des opérations mécaniques de destruction des mollusques aquatiques seront menées aujourd'hui et jusqu'à mercredi, puis du 18 au 22 mai, avec un possible report les 26 et 27 mai. Sont concernées les plages Albini, l'Impérial et les Marquisas à Annecy, et la plage municipale et celle du Clobertais à Sevrier. C'est la fin de ce flash. Merci d'avoir choisi Radio FMR. Bon début de semaine à tous.

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2: Bonjour à tous. La pharmacie Bastien, située à Alby-sur-Chéran, recherche un préparateur en CDD de 6 mois. Rejoignez Cusy Gourmand en tant que cuisinier en CDI. La mairie de Cusy recherche un agent territorial spécialisé des écoles maternelles, ATSEM, pour un CDD de 12 mois. La mairie de Salles recherche pour sa crèche municipale le Jardin des Ptioux, un auxiliaire de puériculture en CDD d'un an renouvelable, poste à pourvoir dès le 17 août 2026. Rejoignez Initiative Grand Annecy, acteur clé du développement économique local en tant que chargé de gestion administrative en CDD d'un an à Chavanot. France Travail Service, situé à Chavanot, recrute pour son agence un conseiller en gestion des droits et un gestionnaire contentieux, poste en CDD de 9 mois. Situé à Quintal, la maison de retraite médicalisée Le Jardin des Gentianes recherche un cuisinier de collectivité expérimenté pour période de remplacement estivale. CDD de 42 jours. Vous êtes un expert comptable rigoureux et organisé? Co-expertise, cabinet d'expertise comptable à taille humaine basé à Séno, recrute son prochain chef de mission comptable en CDI. La société Scavi à Sillingy recrute un opérateur assainissement et maintenance industrielle en CDI. À Poisy, l'agence centre-service recherche un employé de ménage à temps partiel en CDI. Altus, expert de la sécurité en hauteur et des travaux sur corde, recherche un technicien bureau d'études en CDI. Fallon Cuir Helios Cosmétiques recrute en CDI un ouvrier maroquinier sellier, formation assurée et débutant bienvenue. L'hôtel Ibis Budget recrute un réceptionniste tournant en CDD de 7 mois. À Entrelac, FDS SAS, menuiserie spécialisée dans la fabrication d'articles en bois destinés à la protection de la faune sauvage, recherche son futur opérateur d'assemblage en CDI. Rejoignez Savoie Primeur sur le poste de chauffeur poids lourd fruits et légumes en CDI. Ces offres d'emploi s'adressent évidemment aussi bien aux femmes qu'aux hommes. Si vous souhaitez en savoir plus, retrouvez les références de ces postes sur la page emploi de la radio et de nombreuses autres opportunités d'emploi également disponibles sur francetravail.fr. Excellente journée à tous sur Radio FMR.
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0: tous, il est 16h sur Radio Éphémère et comme chaque semaine, je vous accompagne pour votre fin de journée jusqu'à 19h. Et pour ça, quoi de mieux qu'une bonne playlist avec le son de Kungs qui arrive pour bien débuter dans quelques instants. Mais juste avant, et bien comme toutes les heures, on jette un œil sur l'actualité locale avec Alessia Cotto. Salut Alessia.
1: Bonjour à toutes et à tous. Dans l'actualité de ce lundi, un alpiniste emporté par une avalanche, la direction régionale des douanes dresse son bilan de l'année 2025. Les motards en colère expriment leur satisfaction et la fermeture temporaire de plusieurs plages du lac d'Annecy. La mort d'un jeune alpiniste dans le massif du Mont Blanc. Une avalanche mortelle s'est produite samedi dans la face nord de l'Aiguille du Plan, près de Chamonix. Deux autres skieurs bloqués dans cette pente très raide ont été secourus par le PGHM, puis transportés à l'hôpital de Sallanches. Les trois hommes, âgés d'une vingtaine d'années, évoluaient sans guide de haute montagne. La direction régionale des douanes d'Annecy a présenté son bilan 2025, chiffre record en matière de stupéfiants. Au total, 817 kilos de drogue ont été saisis l'an dernier, dont 115 kilos de cocaïne contre 28 kilos en 2024. Les douaniers évoquent un véritable tsunami lié à l'explosion du trafic et de la consommation en France. Les motards en colère saluent la suppression des ZFE. Un an après leur mobilisation à Annecy contre les zones à faible émission, les membres de la Fédération française des motards en colère se félicitent de leur suppression par le Parlement. En mai 2025, ils avaient manifesté devant l'hôtel de ville pour dénoncer une mesure jugée pénalisante pour les usagers les plus modestes. Leur objectif était notamment d'exclure les deux roues motorisées des restrictions liées aux vignettes critères. Baignade temporairement interdite sur plusieurs plages, le syndicat mixte du lac d'Annecy lance de nouvelles opérations contre la dermatite cercarienne, aussi appelée dermatite du baigneur ou puce du canard. Cette affection cutanée présente dans le lac depuis la fin des années 90 provoque démangeaisons et éruptions après la baignade. Pour limiter la prolifération du parasite, des opérations mécaniques de destruction des mollusques aquatiques seront menées aujourd'hui et jusqu'à mercredi, puis du 18 au 22 mai, avec un possible report les 26 et 27 mai. Sont concernées les plages Albini, l'Impérial et les Marquisas à Annecy, et la plage municipale et celle du Clobertais à Sevrier. C'est la fin de ce flash. Merci d'avoir choisi Radio Éphémère. Bon début de semaine à tous.
0: Merci bien Alessia, nous on te dit à tout à l'heure dès 17h pour le prochain point sur l'actu. Et là nous en attendant, on jette tout de suite un coup d'œil sur la météo de ce lundi avec en cette fin d'après-midi de la pluie qui était annoncée. Mais finalement le ciel est redevenu en petite partie bleue avec encore quelques nuages et au niveau des températures, on tourne aux alentours des 16 degrés. Cette nuit le temps restera nuageux avec de la pluie d'attendu mais cela reste superficiel en vue de la météo qui change très rapidement. Et par contre au niveau des températures, cela devrait pas trop bouger avec 8 degrés d'attendu au minimum pour cette nuit. Coup d'œil sur vos conditions de circulation maintenant avec du côté de Rumilly, rien à signaler pour le moment. Ça ralentit un petit peu dans le centre-ville d'Annecy mais ça reste très léger. Et par contre sur la voie rapide au niveau de Mété en direction de la zone du Grand Épany, ça ralentit pas mal. Et ça ralentit également sur la voie rapide devant la zone du Grand Épany en direction de Sillingy. En tout cas, soyez prudents sur la route. Nous, le prochain point trafic, ce sera d'ici une heure. Sauf si entre-temps, vous m'appelez pour me signaler bouchons, travaux ou encore accident au numéro gratuit de la radio 04 50 68 60 plus loin 18. Allez, moi je vous accompagne tranquillement pour cette fin de journée. On est ensemble jusqu'à 19h. Vos bons plans qui arrivent dans quelques instants ou encore vos programmes TV d'ici 16h10. Mais là pour le moment, on commence tout de suite la playlist radio éphémère avec Kungs qu'on écoute tout de suite.

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2: Allez, c'est parti. Comme vous le savez, pour les habitués, chaque jour, on jette un œil à 16h10 sur vos programmes TV de la soirée. Et pour ça, eh bien, on commence tout de suite sur TF1 avec votre série Bref 2 avec 3 épisodes inédits dès 21h10. Sur France 2, votre série Meurtre au paradis avec 4 épisodes à 21h10 également. Sur France 3, votre film No Country for Old Men à 21h10. Oui, désolé pour l'accent anglais. Et sur M6, Marié au premier regard avec 2 épisodes, votre divertissement dès 21h10. Sur W9, Le jour d'après, votre film dès 21h25. Sur TMC, votre film Bad Boys à 21h25 également. Sur TFX, Appel d'urgence avec 4 épisodes à 21h10. Et sur Gulli, les parcs d'attractions préférés des Français, avec 2 épisodes, votre magazine dès 21h05. Et voilà, et comme d'habitude, moi je vous accompagne pour cette fin de journée. Et pendant que vous vous décidez du programme TV de la soirée, eh bien nous on continue tout de suite la playlist Radio Éphémère. Et c'est pour ça qu'on écoute PLK et Théodora avec Sex Model qu'on écoute tout de suite. Belle fin de journée.
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2: Allez, c'est parti, 16h20. Il est bientôt 16h30 dans quelques instants. On fera un point avec Phil sur votre chronique de 1001 choses à faire en Savoie-Mont-Blanc. Mais là, pour le moment, c'est l'heure de faire un point sur vos bons plans avec, depuis le 1er avril et jusqu'au 16 mai, et bien tenter de gagner du cadeau avec la course au trésor des commerçants de Rumilly, un événement organisé par le CAE. Et le concept est assez simple, parcourir la ville et résoudre des énigmes chez les commerçants participants afin de remplir un carnet de jeux. Des chèques cadeaux et de nombreux lots sont à gagner. Et l'association Les Dames du Lac lance une grande tombola à Rumilly avec une voiture d'une valeur de 10 000 euros à gagner. Les billets sont vendus au prix de 5 euros avec seulement 4 000 billets disponibles. Et le tirage au sort aura lieu le 4 juillet lors de leur gala au gymnase de l'Albanais. Rendez-vous sur Hello Asso pour participer. N'oubliez pas que tous vos bons plans sont à retrouver sur le site internet de la radio, radioéphémère.com. Et nous, en attendant, eh bien on continue tout de suite la playlist Radio Éphémère avec le nouveau son de Roya qu'on écoute tout de suite sur Radio Éphémère.

0: Allez, c'est parti, 16h30. Et comme chaque lundi, on jette un œil sur votre chronique de 1001 choses à faire en Savoie-Mont-Blanc avec Phil.
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2: Salut à tous, aujourd'hui je vous propose une expérience un peu particulière. Une expérience qui ne dépend ni de la météo, ni de la saison, et pourtant qui vous donne cette sensation unique d'évasion que l'on recherche tous. Faire

de l'escalade indoor. Longtemps réservée aux passionnés de montagne, l'escalade s'est aujourd'hui démocratisée. Elle est entrée dans nos villes, dans nos vies. Et elle attire de plus en plus de personnes en quête de mouvement, de sensations, mais aussi de bien-être. Et ici, en Savoie-Mont-Blanc, nous avons la chance d'avoir des structures modernes, accessibles et particulièrement inspirantes. Par exemple, à quelques minutes de Rumilly, la salle Space Block à Sillingy s'impose comme une référence.

chacun avance à son rythme. Débutant, enfant, sportif confirmé, tout le monde trouve sa place. Car oui, l'escalade, ce n'est pas seulement un sport, c'est une véritable expérience. D'abord, il y a le corps.

0: qu'au fond, il suffit parfois de prendre un peu de hauteur pour voir les choses autrement. Mille choses à faire sans Mont-Blanc, c'était la découverte de l'escalade indoor. Excellente journée à tous sur UFMR.
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2: Merci beaucoup Phil. Et nous, on continue tout de suite la playlist Radio Éphémère. Je vous accompagne tranquillement pour cette fin de journée. Sabrina Carpenter qui arrive dans quelques instants. Et là, c'est le son de Valère que l'on écoute tout de suite sur Radio Éphémère. Et c'est parfait en plus parce que le soleil arrive. C'est Galaxy qu'on écoute.

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1: 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Allez, c'est parti, il est bientôt 17h et là, coup d'œil sur vos bons plans avec un rendez-vous depuis le 1er mai et jusqu'au 31 décembre, tous les lundis et tous les samedis de 16h à 19h à Chéna Les Frasses pour une visite découverte de la ferme Spiruline des Bauges. Cette activité permet de découvrir la production artisanale de spiruline, une micro-algue aux grandes qualités nutritionnelles cultivée localement sans pesticides et dans le respect de l'environnement. L'entrée est gratuite et rendez-vous pour une exposition artistique à Frangis à la maison Mermoux. Depuis le 8 mai et jusqu'au 30 mai, les visiteurs pourront découvrir de nombreuses œuvres, peintures, sculptures, céramiques, mosaïques ou encore photos, le mercredi et le dimanche de 10h à midi et le samedi de 10h à midi et de 15h à 18h. L'entrée est libre avec la présence des artistes pour échanger avec le public. Vous, si vous aussi, vous voulez nous partager vos événements, eh bien rendez-vous directement sur le site internet de la radio, rubrique « Nous contacter ». En attendant, nous on continue tout de suite la playlist radio éphémère Guy de Besbar qui arrive dans quelques instants, ou encore Taylor Swift, pardon. Mais là pour le moment, eh bien c'est Sound of Legend qu'on écoute tout de suite.

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1: Allez, comme toutes les semaines, du lundi au mercredi, je vous accompagne pour votre fin de journée de 16h à 19h. Et pour ça, bien sûr, la playlist Radio Éphémère ou encore vos bons plans. Et en parlant de playlist, eh bah bougez pas. Dans quelques instants, Guy de Besbar qui arrive pour la suite de votre playlist. A tout de suite.
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1: 17h sur Radio Éphémère. Moi, je vous accompagne tranquillement pour la sortie de votre taf. On est ensemble jusqu'à 19h avec la playlist Éphémère et vos bons plans. Et en parlant de playlist, dans quelques instants, Floyd Menor qui arrive. En espérant que ça ramène un petit peu de soleil, mais en attendant, eh bien, on jette un œil sur l'actualité locale avec Alessia Cotto. Salut Alessia.
2: Bonjour à toutes et à tous. Dans l'actualité de ce lundi, un alpiniste emporté par une avalanche. La direction régionale des douanes dresse son bilan de l'année 2025. Les motards en colère expriment leur satisfaction et la fermeture temporaire de plusieurs plages du lac d'Annecy. La mort d'un jeune alpiniste dans le massif du Mont Blanc. Une avalanche mortelle s'est produite samedi dans la face nord de l'Aiguille du Plan, près de Chamonix. Deux autres skieurs bloqués dans cette pente très raide ont été secourus par le PGHM, puis transportés à l'hôpital de Sallanches. Les trois hommes, âgés d'une vingtaine d'années, évoluaient sans guide de haute montagne. La direction régionale des douanes d'Annecy a présenté son bilan 2025, chiffre record en matière de stupéfiants. Au total, 817 kilos de drogue ont été saisis l'an dernier, dont 115 kilos de cocaïne contre 28 kilos en 2024. Les douaniers évoquent un véritable tsunami lié à l'explosion du trafic et de la consommation en France. Les motards en colère saluent la suppression des ZFE. Un an après leur mobilisation à Annecy contre les zones à faible émission, les membres de la Fédération française des motards en colère se félicitent de leur suppression par le Parlement. En mai 2025, ils avaient manifesté devant l'hôtel de ville pour dénoncer une mesure jugée pénalisante pour les usagers les plus modestes. Leur objectif était notamment d'exclure les deux roues motorisées des restrictions liées aux vignettes critères. Baignade temporairement interdite sur plusieurs plages, le syndicat mixte du lac d'Annecy lance de nouvelles opérations contre la dermatite cercarienne, aussi appelée dermatite du baigneur ou puce du canard. Cette affection cutanée présente dans le lac depuis la fin des années 90 provoque démangeaisons et éruptions après la baignade. Pour limiter la prolifération du parasite, des opérations mécaniques de destruction des mollusques aquatiques seront menées aujourd'hui et jusqu'à mercredi, puis du 18 au 22 mai, avec un possible report les 26 et 27 mai. Sont concernées les plages Albini, l'Impérial et les Marquisas à Annecy, et la plage municipale et celle du Clobertais à Sevrier. C'est la fin de ce flash. Merci d'avoir choisi Radio Éphémère. Bon début de semaine à tous.
1: Merci beaucoup Alessia, nous on te retrouve d'ici une heure pour le prochain point sur l'actu. Et là nous on jette tout de suite un coup d'œil sur la météo qui est quand même assez bancale en cette fin de journée. C'est de la pluie qui était prévue et là finalement quand je regarde par la fenêtre, ça devient de plus en plus gris même s'il y a encore un petit peu de soleil. C'est 15 degrés qui sont annoncés au thermomètre, pardon. Et cette nuit, le temps restera nuageux avec de la pluie d'attendue et 8 degrés attendus au minimum au niveau du thermomètre cette nuit. Coup d'œil sur votre trafic maintenant avec du côté d'Annecy. Un peu plus de ralentissement que tout à l'heure à 16h, notamment dans le centre-ville ou encore sur la voie rapide aux alentours de Cran-Gevrier en direction de Seynod. Ça ralentit également dans la zone du Grand Épagny. Et du côté de Rumilly, des ralentissements commencent à se former au niveau de l'entrée sud de Rumilly au niveau d'Hyperu. Ça ralentit également sur la rocade aux abords du lycée Porte des Alpes ou encore au niveau du rond-point Cacahuète. Quand vous arrivez depuis le centre-ville ou encore depuis Salles, depuis Vallière ou encore depuis la rocade, enfin bref, toutes les entrées du rond-point Cacahuète commencent à bien bouchonner. En tout cas, soyez prudents sur la route. Moi, je vous accompagne tranquillement jusqu'à 19h malgré cette petite météo. Je suis là pour vous redonner du soleil dans votre journée. Et pour ça, eh bien, on va continuer tout de suite la playlist Radio Éphémère avec Switch Disco qui arrive dans quelques instants. Mais là, pour le moment, c'est Floyd Menor et Chris MJ qu'on écoute tout de suite sur Radio Éphémère. Belle fin de journée.

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4: Allez, c'est parti, on jette un œil sur vos programmes TV de la soirée. On commence tout de suite sur TF1 avec votre série Bref 2 avec 3 épisodes inédits dès 21h10. Sur France 2 à 21h10 également, votre série Meurtre au paradis avec 4 épisodes. Sur France 3, No Country for the Old Men à 21h10. Sur M6, Marié au premier regard avec 2 épisodes à 21h10. Sur W9, Le jour d'après, votre film à 21h25. Sur TMC, votre film Bad Boys à 21h25 également. Sur TFX, votre magazine Appel d'urgence avec 4 épisodes à 21h10. Accident et fou du volant, les gendarmes d'Orange, voie rouge. À 22h15, policiers sous pression à Creil, tension maximale en banlieue chaude. Et à 23h20, trafic à la frontière, violence entre voisins, les gendarmes de l'Est contre-attaquent. Et pour finir sur Gulli, votre magazine Les parcs d'attractions préférés des Français avec 2 épisodes inédits à 21h05. Et voilà, c'est tout pour ce soir. Comme d'habitude, pendant que vous vous décidez du programme TV de la soirée, eh bien nous on continue tout de suite la playlist Radio Éphémère avec Big Flo et Oli qu'on écoute tout de suite.
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1: Petit coup d'œil sur vos bons plans avec les Impropotames qui organisent cette semaine le Festup. Et oui, rendez-vous à l'Oscar pour découvrir plusieurs spectacles d'improvisation avec des improvisateurs venus des quatre coins de la France. Et rendez-vous également ce mardi à 19h à La Fontaine à Chaumont pour une soirée conviviale des tables de La Fontaine sur le thème du printemps. Au programme, un repas partagé dans une ambiance chaleureuse et de saison. Et le tarif est de 12€ par personne sur réservation obligatoire. Et comme d'habitude, et je me répète pas assez, si vous aussi vous voulez nous partager votre événement, eh bien rendez-vous directement sur le site internet de la radio radioéphémère.com où vous pourrez également retrouver tous les autres bons plans. Et voilà, en attendant, nous on est ensemble jusqu'à 19h. Calvin Harris qui arrive pour la suite de votre playlist dans quelques instants. Mais juste avant, eh bien c'est Henri PFR que l'on écoute tout de suite avec The Night. Allez, à tout de suite.
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0: Allez, c'est parti, 17h30, et là c'est l'heure de jeter un œil sur vos offres d'emploi, qu'on écoute tout de suite.
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3: Bonjour à tous. La pharmacie Bastien, située à Alby-sur-Chéran, recherche un préparateur en CDD de 6 mois. Rejoignez Cusy Gourmand en tant que cuisinier en CDI. La mairie de Cusy recherche un agent territorial spécialisé des écoles maternelles, ATSEM, pour un CDD de 12 mois. La mairie de Salles recherche pour sa crèche municipale Le Jardin des Ptioux, un auxiliaire de puériculture en CDD d'un an renouvelable, poste à pourvoir dès le 17 août 2026. Rejoignez Initiative Grand Annecy, acteur clé du développement économique local en tant que chargé de gestion administrative en CDD d'un an à Chavanoux. Travail Service, situé à Chavanoux, recrute pour son agence un conseiller en gestion des droits et un gestionnaire contentieux, poste en CDD de 9 mois. Situé à Quintal, la maison de retraite médicalisée Le Jardin des Gentianes recherche un cuisinier de collectivité expérimenté pour période de remplacement estivale. CDD de 42 jours. Vous êtes un expert comptable rigoureux et organisé? Co-expertise, cabinet d'expertise comptable à taille humaine basée à Seynod, recrute son prochain chef de mission comptable en CDI. La société Scavi à Sillingy recrute un opérateur assainissement et maintenance industrielle en CDI. À Poisy, l'agence Centre Service recherche un employé de ménage à temps partiel en CDI. Altus, expert de la sécurité en hauteur et des travaux sur corde, recherche un technicien bureau d'études en CDI. Fallon Cuir Helios Cosmétiques recrute en CDI un ouvrier maroquinier sellier, formation assurée et débutant bienvenu. L'hôtel Ibis Budget recrute un réceptionniste tournant en CDD de 7 mois. À Entrelac, FDS SAS, menuiserie spécialisée dans la fabrication d'articles en bois destinés à la protection de la faune sauvage, recherche son futur opérateur d'assemblage en CDI. Rejoignez Savoie Primeur sur le poste de chauffeur poids lourd fruits et légumes en CDI. Ces offres d'emploi s'adressent évidemment aussi bien aux femmes qu'aux hommes. Si vous souhaitez en savoir plus, retrouvez les références de ces postes sur la page emploi de la radio et de nombreuses autres opportunités d'emploi également disponibles sur francetravail.fr. Excellente journée à tous sur Radio FMR.
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0: Merci beaucoup Robin, et nous on continue tout de suite la playlist Radio FMR avec Offenbach qui arrive dans quelques instants, mais là pour le moment... Eh bien, c'est un son rétro, un petit peu, que l'on écoute avec Stromae, Papa Outé.

pas outé avec Stromae que l'on vient d'écouter à l'instant sur Radio Éphémère. Et tout à l'heure, je vous parlais d'un son rétro. Et oui, 2013. Et ça fait déjà 13 ans. 13 ans que Stromae a sorti ce son. Et puis, bah, on va essayer de faire revenir le soleil avec de la bonne musique. On va continuer tout de suite, hein, avec Culture et Franglish.

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2: Allez, c'est parti, nous on jette tout de suite un œil sur vos bons plans avec plusieurs rendez-vous, notamment un programme bien chargé ce week-end au Plectrum à Rumilly. Et oui, il vous donne plusieurs rendez-vous, notamment ce vendredi soir avec la soirée DJ Anderson et ce samedi soir, soirée playlist de l'équipe. Et rendez-vous également ce jeudi et ce dimanche, de jeudi pardon, à dimanche avec la station des Aïons Margeria qui ouvre ce week-end son pays suspendu des géants. Dès ce jeudi et pour l'ensemble du week-end de l'Ascension, eh bien venez profiter de 7000 m² de jeux et de filets suspendus pour s'amuser en famille. Ouverture de 10h à 17h. Et puis comme d'habitude, tous vos bons plans sont à retrouver sur le site internet de la radio, radioéphémère.com. En attendant, dans quelques instants, pour la suite de la playlist, c'est Bormine qui arrive. Mais là, juste avant, eh bien,

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2: Allez, coup d'œil sur vos bons plans avec le handball club de Rumilly qui organise ce samedi une pétanque au boulodrome de Vallières. Rendez-vous dès 9h pour vous inscrire et participer au tournoi buvette et petite restauration à retrouver sur place. Et à l'occasion du dernier match de la saison du GFA Rumilly-Vallières, rendez-vous ce samedi au stade des Grangettes dès 16h pour une white party au programme Le Match contre l'US Créteil à 18h, puis des animations et un espace restauration. Et comme d'habitude, tous vos bons plans sont à retrouver sur le site internet de la radio, radioéphémère.com. Là, il est bientôt 18h. Dans quelques instants, on fera un point sur la météo du jour et de cette nuit. On fera également un point sur le trafic. Et c'est Alessia que l'on retrouvera pour le point sur l'actu. Mais juste avant, eh bien nous, on continue la playlist Radio Éphémère avec le nouveau son de Gims que l'on va écouter dans quelques instants. Mais là, eh bien c'est Mickey que l'on écoute avec Particules. Belle fin de journée avec Radio Éphémère.

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1: Allez, 18h sur Radio Éphémère et le soleil qui est revenu. Et ça, franchement, si c'est pas beau, ça fait plaisir. On est ensemble jusqu'à 19h avec la playlist et vos bons plans. Et pour bien continuer dans quelques instants, Moziman et Tribs qui arrivent pour la suite de votre playlist. Mais juste avant, eh bien, on jette tout de suite un œil sur l'actualité locale avec Alessia Cotto. Salut Alessia.
2: Bonjour à toutes et à tous. Dans l'actualité de ce lundi, un alpiniste emporté par une avalanche, la direction régionale des douanes dresse son bilan de l'année 2025. Les motards en colère expriment leur satisfaction et la fermeture temporaire de plusieurs plages du lac d'Annecy. La mort d'un jeune alpiniste dans le massif du Mont Blanc, une avalanche mortelle s'est produite samedi dans la face nord de l'Aiguille du Plan, près de Chamonix. Deux autres skieurs bloqués dans cette pente très raide ont été secourus par le PGHM, puis transportés à l'hôpital de Sallanches. Les trois hommes, âgés d'une vingtaine d'années, évoluaient sans guide de haute montagne. La direction régionale des douanes d'Annecy a présenté son bilan 2025, chiffre record en matière de stupéfiants. Au total, 817 kilos de drogue ont été saisis l'an dernier, dont 115 kilos de cocaïne contre 28 kilos en 2024. Les douaniers évoquent un véritable tsunami lié à l'explosion du trafic et de la consommation en France. Les motards en colère saluent la suppression des ZFE. Un an après leur mobilisation à Annecy contre les zones à faible émission, les membres de la Fédération française des motards en colère se félicitent de leur suppression par le Parlement. En mai 2025, ils avaient manifesté devant l'hôtel de ville pour dénoncer une mesure jugée pénalisante pour les usagers les plus modestes. Leur objectif était notamment d'exclure les deux roues motorisées des restrictions liées aux vignettes critères. Baignade temporairement interdite sur plusieurs plages, le syndicat mixte du lac d'Annecy lance de nouvelles opérations contre la dermatite cercarienne, aussi appelée dermatite du baigneur ou puce du canard. Cette affection cutanée présente dans le lac depuis la fin des années 90 provoque démangeaisons et éruptions après la baignade. Pour limiter la prolifération du parasite, des opérations mécaniques de destruction des mollusques aquatiques seront menées aujourd'hui et jusqu'à mercredi, puis du 18 au 22 mai, avec un possible report les 26 et 27 mai. Sont concernées les plages Albini, l'Impérial et les Marquisas à Annecy, et la plage municipale et celle du Clobertais à Sevrier. C'est la fin de ce flash. Merci d'avoir choisi Radio Éphémère. Bon début de semaine à tous.
1: Merci beaucoup Alessia. Nous, on te retrouve d'ici 19h juste pour le dernier point sur l'actu de la journée. Et là, nous, on jette un œil directement sur la météo de ce lundi. Et franchement, ça me fait encore plus sourire quand je parle de la météo. Et oui, parce que depuis tout à l'heure, je vous parle d'une météo qui n'est pas très stable. Et la preuve, encore une fois, puisque c'est le soleil avec un ciel bleu qui est revenu à l'heure actuelle. Et c'est 16 degrés qui sont annoncés au thermomètre. Cette nuit, le temps restera entre guillemets un petit peu nuageux avec de la pluie d'annoncer. Mais bon, on ne sait pas, ça reste superficiel en vue de la météo qui change très rapidement. Et par contre, au niveau des températures, ça devrait pas trop bouger avec 8 degrés d'attendu au minimum pour cette nuit. Coup d'œil sur vos conditions de circulation maintenant, avec du côté de Rumilly, pas mal de complications au niveau de l'entrée sud, notamment au niveau du feu rouge, au niveau d'Hyper-U. Ça ralentit également sur la rocade aux abords du lycée Porte des Alpes. Ça ralentit également dans le sens de la sortie de Rumilly, la sortie nord par contre, au niveau du rond-point Cacahuète ou encore du rond-point d'Intermarché. Ça ralentit au niveau de l'entrée depuis Salles, au niveau du rond-point Cacahuète. Et du côté d'Annecy, pas mal de ralentissements dans le centre-ville. Ça ralentit également au niveau de Seynod ou encore de Sévrier en direction du centre-ville d'Annecy et dans la zone du Grand Épagny sur la voie rapide au niveau de Mété et au niveau de Métessy. C'est compliqué également en direction de la Balme de Sillingy. En tout cas, soyez prudents sur la route et le prochain point trafic, ce sera d'ici une heure, sauf si vous m'appelez sur le numéro gratuit de la radio entre-temps pour me signaler des travaux ou encore bouchons ou même accidents. En tout cas, soyez prudents sur la route. Et puis eh bien nous, on continue tout de suite la playlist radio éphémère Sound of Legend qui arrive dans quelques instants. Et là, c'est l'incroyable son de Moziman qu'on écoute tout de suite sur Radio Éphémère. Belle fin de journée.

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2: Et oui, comme chaque jour, à 18h10, on jette un œil sur vos programmes TV de la soirée. Et on commence tout de suite sur TF1 avec votre série Bref 2 avec 3 épisodes, dès 21h10. Sur France 2, à 21h10 également, votre série Meurtre au paradis avec 4 épisodes inédits. Sur France 3, No Country for Old Men à 21h10. Sur M6, Marié au premier regard avec 2 épisodes à 21h10. Sur W9, Le jour d'après, votre film dès 21h25. Sur TMC, votre film Bad Boys à 21h25 également. Sur TFX, Appel d'urgence avec 4 épisodes, votre magazine dès 21h10. Et pour finir, sur Gulli, les parcs d'attractions préférés des Français avec 2 épisodes à 21h05. Et voilà, c'est tout pour ce soir. Et comme d'habitude, en attendant que vous vous décidiez du programme TV de la soirée, eh bien nous, on continue tranquillement la playlist Radio Éphémère et je continue de vous accompagner pour cette fin de journée. Olivia Dean, dans quelques instants. Et là, c'est Sandro Silva qu'on écoute.

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2: Allez, coup d'œil sur vos bons plans avec un rendez-vous ce dimanche de 10h à 15h à la salle des fêtes de Hauteville-sur-Fière pour la fête du printemps organisée par l'APE d'Hauteville-sur-Fière. Au programme marché artisanal, vente de fleurs et de plants, jambon à la broche, buvette et restauration à retrouver sur place. Comptez 16€ pour les adultes et 9€ pour les enfants. Et rendez-vous ce dimanche de 11h à 12h30 pour une immersion au cœur de la nature au jardin de Lornay. Au programme, une balade ludique pour découvrir les plantes, arbres et trésors naturels des jardins. À l'aide d'une loupe de botaniste, les participants pourront observer les détails des feuilles et des fleurs afin d'identifier des plantes aux usages parfois médicinales ou encore des plantes comestibles. Comptez 20€ pour les adultes et 10€ pour les enfants. Entrée des jardins incluse. En attendant, nous on est ensemble jusqu'à 19h, il est bientôt 18h30, bientôt l'heure de vos offres d'emploi. Mais juste avant, dans quelques instants pour la suite de la playlist, c'est David Guetta que l'on va retrouver. Et ça c'est un son qui va faire rester le soleil sur l'Albanais et les alentours, on l'espère. En attendant, vous bougez pas, ça arrive tout de suite, dans quelques instants.
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0: This is Ekid Cudi avec Try Try Try que l'on vient d'écouter à l'instant sur Radio Éphémère. Oui, je sais, j'ai un très bon accent anglais, merci beaucoup. Et nous, on est ensemble jusqu'à 19h, mais là il est 18h30 et on jette tout de suite un point sur vos offres d'emploi avec Robin.
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3: Bonjour à tous. La pharmacie Bastien, située à Alby-sur-Chéran, recherche un préparateur en CDD de 6 mois. Rejoignez Cusy Gourmand en tant que cuisinier en CDI. La mairie de Cusy recherche un agent territorial spécialisé des écoles maternelles, ATSEM, pour un CDD de 12 mois. La mairie de Salles recherche pour sa crèche municipale le Jardin des Ptioux, un auxiliaire de puériculture en CDD d'un an renouvelable, poste à pourvoir dès le 17 août 2026. Rejoignez Initiative Grand Annecy, acteur clé du développement économique local en tant que chargé de gestion administrative en CDD d'un an à Chavanot. France Travail Service, situé à Chavanot, recrute pour son agence un conseiller en gestion des droits et un gestionnaire contentieux, poste en CDD de 9 mois. Situé à Quintal, la maison de retraite médicalisée Le Jardin des Gentianes recherche un cuisinier de collectivité expérimenté pour période de remplacement estivale. CDD de 42 jours. Vous êtes un expert comptable rigoureux et organisé? Co-expertise, cabinet d'expertise comptable à taille humaine basé à Séno, recrute son prochain chef de mission comptable en CDI. La société Scavi à Sillingy recrute un opérateur assainissement et maintenance industrielle en CDI. À Poisy, l'agence centre-service recherche un employé de ménage à temps partiel en CDI. Altus, expert de la sécurité en hauteur et des travaux sur corde, recherche un technicien bureau d'études en CDI. Fallon Cuir Helios Cosmétiques recrute en CDI un ouvrier maroquinier sellier, formation assurée et débutant bienvenue. L'hôtel Ibis Budget recrute un réceptionniste tournant en CDD de 7 mois. À Entrelac, FDS SAS, menuiserie spécialisée dans la fabrication d'articles en bois destinés à la protection de la faune sauvage, recherche son futur opérateur d'assemblage en CDI. Rejoignez Savoie Primeur sur le poste de chauffeur poids lourd fruits et légumes en CDI. Ces offres d'emploi s'adressent évidemment aussi bien aux femmes qu'aux hommes. Si vous souhaitez en savoir plus, retrouvez les références de ces postes sur la page emploi de la radio et de nombreuses autres opportunités d'emploi également disponibles sur francetravail.fr. Excellente journée à tous sur Radio FMR.
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0: Merci beaucoup Robin. Et nous, eh bien on continue tout de suite avec Saplumpen.

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2: Allez, coup d'œil sur vos bons plans, mais juste avant, on jette un œil sur le seul résultat sportif du week-end, et ça concerne le GFA Rumilly-Vallières avec la Nationale 2, qui remporte son match 2-1 contre le Racing Club de Grasse. Et maintenant, on jette un œil sur vos bons plans avec un rendez-vous avec les Impropotames qui organisent cette semaine le Festup. Et oui, rendez-vous à l'Oscar pour découvrir plusieurs spectacles d'improvisation avec des improvisateurs venus des quatre coins de la France. Et rendez-vous ce mardi à 19h à La Fontaine à Chaumont pour une soirée conviviale des tables de La Fontaine sur le thème du printemps. Au programme, un repas partagé dans une ambiance chaleureuse et de saison. Le tarif est de 12€ par personne sur réservation obligatoire. N'oubliez pas que tous vos bons plans sont à retrouver sur le site internet de la radio, radioéphémère.com, et que si vous aussi, vous voulez nous partager vos événements, eh bien rendez-vous directement sur le site de la radio, rubrique « Nous contacter ». En attendant, nous on est ensemble jusqu'à 19h, et là, dans quelques instants, c'est Trinix qui arrive pour la suite de votre playlist, mais juste avant, c'est Molly que l'on écoute tout de suite sur Radio Éphémère. Belle fin de journée.

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1: Allez, moi j'ai plusieurs rendez-vous à vous donner pour ce week-end, notamment avec un rendez-vous à la station des Ayons Margeria, qui ouvre ce week-end son pays suspendu des géants. Et oui, dès ce jeudi et pour l'ensemble du week-end de l'ascension, eh bien venez profiter de 7000 mètres carrés de jeu. Je ne sais pas si vous vous rendez compte, mais c'est énorme. Et deux filets suspendus pour s'amuser en famille. Ouverture de 10h et jusqu'à 17h. Et puis rendez-vous ce week-end pour aller faire la fête un peu plus tard le soir. Et oui, le Plectrum de Rumilly vous donne plusieurs rendez-vous pour ce week-end. Ce vendredi soir, soirée avec DJ Anderson. Et samedi soir, ce sera soirée playlist de l'équipe. En attendant, n'oubliez pas que tous vos bons plans sont à retrouver sur le site internet de la radio, radioéphémère.com. Il est 19h dans 10 petites minutes. Mais vous en faites pas, je continue de vous jouer le meilleur du son de Radio Éphémère avec Marguerite, la bosse, que l'on écoute tout de suite sur Radio Éphémère. Belle fin de journée.

0: Allez, 19h sur Radio Éphémère et nous on termine tranquillement cette émission. C'est dommage que je vous quitte puisque le soleil nous quitte aussi, mais ne vous en faites pas. La playlist Radio Éphémère continue. Et oui, elle continue avec Théodora, Miss Kitoko, qui arrive dans quelques instants. Et oui, tic-tac, mais là pour le moment, eh bien c'est Alessia Cotto que l'on retrouve pour l'actualité locale. Salut Alessia.
1: Bonjour à toutes et à tous. Dans l'actualité de ce lundi, un alpiniste emporté par une avalanche, la direction régionale des douanes dresse son bilan de l'année 2025. Les motards en colère expriment leur satisfaction et la fermeture temporaire de plusieurs plages du lac d'Annecy. La mort d'un jeune alpiniste dans le massif du Mont Blanc. Une avalanche mortelle s'est produite samedi dans la face nord de l'aiguille du Plan, près de Chamonix. Deux autres skieurs bloqués dans cette pente très raide ont été secourus par le PGHM, puis transportés à l'hôpital de Sallanches. Les trois hommes, âgés d'une vingtaine d'années, évoluaient sans guide de haute montagne. La direction régionale des douanes d'Annecy a présenté son bilan 2025, chiffre record en matière de stupéfiants. Au total, 817 kilos de drogue ont été saisis l'an dernier, dont 115 kilos de cocaïne contre 28 kilos en 2024. Les douaniers évoquent un véritable tsunami lié à l'explosion du trafic et de la consommation en France. Les motards en colère saluent la suppression des ZFE. Un an après leur mobilisation à Annecy contre les zones à faible émission, les membres de la Fédération française des motards en colère se félicitent de leur suppression par le Parlement. En mai 2025, ils avaient manifesté devant l'hôtel de ville pour dénoncer une mesure jugée pénalisante pour les usagers les plus modestes. Leur objectif était notamment d'exclure les deux roues motorisées des restrictions liées aux vignettes critères. Baignade temporairement interdite sur plusieurs plages, le syndicat mixte du lac d'Annecy lance de nouvelles opérations contre la dermatite cercarienne, aussi appelée dermatite du baigneur ou puce du canard. Cette affection cutanée présente dans le lac depuis la fin des années 90 provoque démangeaisons et éruptions après la baignade. Pour limiter la prolifération du parasite, des opérations mécaniques de destruction des mollusques aquatiques seront menées aujourd'hui et jusqu'à mercredi, puis du 18 au 22 mai, avec un possible report les 26 et 27 mai. Sont concernées les plages Albini, l'Impérial et les Marquisas à Annecy, et la plage municipale et celle du Clobertais à Sevrier. C'est la fin de ce flash. Merci d'avoir choisi Radio Éphémère. Bon début de semaine à tous.
0: Merci bien Alessia, nous on te retrouve demain matin dans le Wake Up avec Yann, comme chaque jour à partir de 7h. Et nous, eh bien on jette tout de suite un coup d'œil sur la météo d'aujourd'hui qui est très traître. Et oui, parce que depuis 16h, on jette un œil sur la météo toutes les heures. Et bien justement, depuis 16h, à chaque fois j'annonce qu'il va faire beau, qu'il va pleuvoir, qu'il va faire beau, qu'il va pleuvoir. Et à chaque fois la météo change au dernier moment. Enfin bref, en cette fin de journée, et cette fois je pense que ce sera bon vu... le ciel qui est en train de se noircir, c'est de la pluie qui est attendue en cette fin de journée, avec par contre des températures, elles, qui ne bougeront pas, avec 14 degrés au thermomètre. Cette nuit, le temps restera nuageux avec de la pluie d'attendue et on sera aux alentours des 8 degrés au minimum pour cette nuit. Coup d'œil sur vos conditions de trafic maintenant, avec du côté de la zone du Grand Épagny où ça va quand même nettement mieux. Il n'y a plus rien à signaler, tout comme du côté de la voie rapide au niveau de Mété ou encore d'Annecy Nord. Dans le centre-ville d'Annecy, ça ralentit encore un petit peu, mais ça reste quand même très léger. Ça ralentit un petit peu au niveau de Sévrier, mais ça reste également léger. Et par contre, du côté de Rumilly, eh bien c'est pareil, il n'y a plus rien à signaler. Quelques très très légers ralentissements au niveau de l'entrée sud, au niveau d'Hyperu de Rumilly. Et ça ralentit également un tout petit peu au niveau du rond-point Cacahuète quand vous arrivez depuis Vallière. Mais en tout cas, ça reste très superficiel. En attendant, c'est le prochain point trafic. Ce sera demain matin dans le Wake Up avec Yann. Et puis, eh bien, nous, on termine tranquillement cette émission. Et oui, fin d'émission, tranquillement ensemble. Merci d'avoir été avec moi. Ne vous en faites pas, on se retrouve demain de 16h à 19h en direct. Je vous accompagnerai tranquillement pour la sortie du taf. Et puis, du bon son qui arrive pour la suite. Théodora avec Miss Kitoko. Allez, ciao, à demain.

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0: 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Il est minuit. 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

0: 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Il est 2h.
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